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2: Na lição anterior, travamos conhecimento com Stendhal e com o seu romance La Chartreuse de Parme, A Cartucha de Parma, cujo trecho vamos ouvir de novo. Fabrice Del Dongo, o herói, está na prisão, mas está feliz porque se apaixonou pela Clélia, a filha do governador da cidadela. A rapariga vem à cela dele para o convencer a fugir.
3: Prometez, la vie que vous m'avez faite est affreuse. Vous êtes ici à cause de moi et chaque jour est peut-être le dernier de votre existence.
4: Que faut-il promettre?
3: Vous le savez?
4: Je jure donc de me précipiter dans un malheur affreux et de me condamner à vivre loin de tout ce que j'aime au monde.
3: Promettez des choses précises.
4: Je jure d'obéir à la duchesse et de prendre la fuite le jour qu'elle voudra et comme elle le voudra. Et que deviendrai-je une fois loin de vous?
3: Jurez de vous sauver quoi qu'il puisse arriver.
4: Comment? Êtes-vous décidé à épouser le marquis Crescenzi dès que je n'y serai plus?
3: Oh Dieu, quelle âme me croyez-vous? Mais jurez, ou je n'aurai plus un seul instant la paix de l'âme.
4: Je jure de me sauver d'ici le jour que Madame Sanseverina l'ordonnera. Et quoi qu'il puisse arriver d'ici là.
2: Compreenderam bem o diálogo?
5: Où se trouve Fabrice?
2: Onde é que está Fabrice?
6: En prison.
5: Qui est la jeune fille qui vient le voir?
2: Quem é a rapariga que o vem ver?
6: C'est la jeune femme qu'il aime, Clélia.
5: Que doit lui promettre Fabrice?
2: O que é que Fabrice lhe deve prometer?
6: De s'évader.
5: Pourquoi Fabrice ne désire-t-il pas s'évader?
2: Pourquoi est-ce que Fabrice n'en désire évadir-se?
6: Parce qu'il veut voir Clélia, la fille du gouverneur de la prison.
5: Que craint Fabrice s'il s'enfuit?
2: Ou qui est-ce que Fabrice t'aime se fugir?
6: Il craint que Clélia ne se marie avec un marquis.
5: Qui doit donner à Fabrice l'ordre de s'évader?
2: Quem deve dar ao Fabrice a ordem de se evadir?
6: La duchesse Sanseverina.
2: A situação é complicada porque os sentimentos de várias personagens estão em jogo. Algumas destas personagens são nomeadas pela Clélia ou pelo Fabrice neste diálogo.
5: Je jure d'obéir à la duchesse.
2: Diz Fabrice e mais adiante acrescenta.
5: Je jure de me sauver d'ici le jour que Madame Sanseverina